0: sourire.
1: Mesdames, mesdemoiselles et messieurs, bienvenue au célèbre Balajo ici à Paris. Et maintenant, je vous présente Monsieur Cy Cranston.

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